0: concentrée. L'assistance était convulsée. La table soudain a remué.
1: Et l'esprit frappeur a frappé.
2: Qu'est-ce que c'est?
3: Pouce!
0: Snake.

0: sœur amie. Et puis on attendit l'esprit quand une dame poussa un cri en disant «
1: Ouh, ça y est, je le sens !» C'est lui.
2: Mais non, voyons.
1: Et ben alors, qu'est-ce que c'est?
3: Ce n'est
4: la petite.

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2: Voici l'histoire du célèbre toréador Escamillo, telle qu'elle m'a été racontée par un beau soir d'été. 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

Version française. 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

par une lente ascension, il grignotait son pantalon. Quand il arriva au caleçon, vers la fin, ça devient nettement une chanson olé olé. 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Voilà. Oh, escamine. Oh.

0: une jolie petite histoire. Deux types qui s'emmerdent à une soirée. Et il y a une fille qui passe. Et le type dit à l'autre, tu vois celle-là? Elle a attrapé toutes les bites du quartier. Et l'autre dit, c'est ma femme. Oui, mais toute petite, toute petite, toute petite.
1: C'est le mec qui veut se rattraper.
2: Là, je voudrais vous dire qu'il y a un peu de gâchis, parce que vous faites le geste et c'est de la radio.
1: Et oui.
2: Mais enfin, on voit ce que...

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1: C'est un PD qui va voir un médecin. C'est un PD qui va voir un médecin, il fait...
2: Je sais pas, j'ai mal là, comme ça.
1: Ah, il l'oscute, il fait... C'est rien du tout, vous avez une gastrite. C'est rien. Alors, je vais vous donner des suppos. Ah non! Ah ça, je ne veux pas, je ne supporte pas de suppositoire. Je ne mettrai pas de suppositoire. Vous préférez les piqûres? Ah, quelle horreur des piqûres. Non, bah tant pis. Mais écoutez, je peux pas mettre des suppositoires. Ces suppositoires, ça me fond dans la main, je trouve pas le trou. Enfin, il fait arrêter, ça veut dire vous trouvez pas le trou, vous avez une glace chez vous. Oui, bon, bah vous la mettez par terre, vous mettez au-dessus, et puis vous mettez votre suppositoire. Bon, alors il achète ses suppos, il rentre chez lui, il se déshabille, il soit prêt, il met sa glace par terre, il se met au-dessus comme ça. Et de voir son cul, il commence à bander. Oh, il fait, mais non, mais t'es folle, arrête, c'est papa.
3: Ah, c'est joli, c'est papa.
4: Oh, c'est très joli. Ça.

0: Je ris. Moi, j'aime bien, tu comprends, parce que...
1: Bon, écoute, toi, t'aimes rien du tout, tu fermes ta gueule, on pense à...
2: Merci, amiral, merci.
1: Non, mais faut mettre de l'ordre, parce que sinon, les pétasses, elles vont discuter.
2: Vous m'aviez dit, vous avez tort de les admettre ici.
1: Même dans le public, il y a des gonzesses, on devrait les virer à coups de latte. On devrait être en train de faire le ménage, laver le sol et tout ça, avec vigueur, enfin, faire des trucs utiles, et d'être là, le cul sur une chaise, à rien foutre, à écouter. Des discussions d'hommes, quand même, non? Pas exagéré. Je suis pas misogyne, hein, remarquez.
2: Vous savez qu'un jour, j'ai fait l'émission ici avec 4 femmes.
1: Vous étiez transformé en chalutier, c'était la pêche à la morue. Qui y avait comme femme?
2: Il y avait...
0: Ouais, je sais qui était. Il y avait, comment... Brigitte Lahaye.
1: Oui. Mais ça, c'est une femme, c'est sûr. C'est vérifié. On a des films.
2: Il y avait...
1: Non, non, parce que quand tu auras le doute, tu sais, bon, à qui avait l'autre? Il y avait Amanda Lear. Amanda Lear, on n'a pas de film.
3: Mais on a le bocal.
1: On n'est pas... On a le bocal, par contre, ouais.
0: Il y avait Arlette Didier, et puis il y avait, comment...
1: Arlette Didier, c'est pas
0: et
1: vraiment
0: moi,
1: une femme.
0: Et Claude Sarraute.
1: Arlette Didier, c'est une truie qui met une jupe. Et qui y avait encore?
0: Claude Sarraute.
1: Claude Sarraute, ça a été une femme. Avant qu'elle accouche d'un bonze et qu'elle devienne une momie, quoi. C'est qu'elle prend le métro pour se faire tripoter la bandelette.
4: C'est horrible ce que vous dites quand les gens sont pas là.
1: Toi, ce qu'on dit de toi quand t'es pas là, c'est gentil, à propos, comparativement à ce qu'on dit.

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